Nous venons d'écouter les quatre premiers numéros d'Ariane et Barbe Bleue de Paul Dukas, interprétés par l'Orchestre Philharmonique et le Chœur de Köln, dirigé par Gary Pertini et enregistré pour Capriccio en 2011. Dans sa suite Ma mère loi, Maurice Ravel s'inspire de plusieurs contes de Charles Perrault, comme La Belle au bois dormant et Le Petit Poucé, mais aussi de Madame le Prince de Beaumont, comme La Belle et la Bête, ou de Madame d'Aulnoy avec Le Serpentin vert. Trois versions de cette suite ont vu le jour. La première et originale pour piano à quatre mains en 1910, une version orchestrale réalisée par Ravel lui-même un an plus tard, et en 1912, à la demande de Jacques Roucher pour son Théâtre des Arts, une version de ballet. Dans l'œuvre originale, il y a cinq mouvements différents qui s'inspirent chacune des contes mentionnés précédemment. D'ailleurs, pour les deuxième, troisième et quatrième parties, Ravel cite des parties précises du conte en référence avec ses œuvres, comme par exemple « Il croyait trouver aisément son chemin par le moyen de son pain qu'il avait semé partout où il était passé », pour Le Petit Poucé, par exemple. Cette œuvre fait montre également de l'attrait que Ravel a pour le monde de l'enfance, également relaté dans son « Enfant et les sortilèges », par exemple. René Chalup a parfaitement résumé cet aspect de l'œuvre de Ravel. À ses yeux, dont le regard avait conservé la pureté de l'enfance, tout était pareillement merveilleux et rempli de mystère. Je vous propose d'écouter cette œuvre dans sa version pour suite orchestrale, interprétée par l'Orchestre Philharmonique de Berlin, dirigée par Pierre Boulez et enregistrée pour Deutsche Grammophon en 1994.

Nous venons d'écouter la suite pour orchestre Mamerlois de Ravel dans sa version interprétée par l'Orchestre Philharmonique de Berlin, dirigée par Pierre Boulez et enregistrée pour Deutsche Grammophon en 1994. Pour la suite de notre programme, nous allons nous intéresser à un compositeur et une œuvre quelque peu moins répandue. Bien qu'elle s'inspire d'un conte mondialement connu, Hänsel et Gretel, des frères Grimm, l'opéra éponyme du compositeur allemand Engelbert Humperdinck n'a pas fait partie des opéras les plus connus et les plus joués dans l'histoire. Le livret a été écrit par sa sœur et raconte l'histoire de ses deux enfants pauvres. Hänsel et Gretel vivent avec leurs parents dans une humble chaumière. Ils sont envoyés cueillir des fraises dans la forêt, mais se perdent et finissent par trouver une maison faite de pain d'épices, habitée par une sorcière. Celle-ci les capture pour les transformer eux-mêmes en pain d'épices, mais les enfants se montrent plus malins que la sorcière, qu'ils finissent par pousser dans son propre four. Ils rompent l'enchantement et ramènent à la vie tous les autres enfants précédemment capturés par la sorcière, avant de retrouver leurs parents partis à leur recherche. Je vous propose d'écouter les deux premiers numéros de cet opéra de Humperdinck, interprété par le Rundfunk Sinfonieorchester de Berlin, avec les solistes Wunsam, Steiner, Merbet, Domen, Elsner, Gerhards et Hutton, le tout dirigé par Marek Janowski et enregistré pour Pentatone en 2017.

Nous venons d'écouter les deux premiers numéros de l'opéra Hänsel et Gretel d'Engelbert Humperdinck, interprété par le Rundfunk Sinfonieorchester de Berlin et dirigé par Marej Kanowski en 2017. Les deux prochains extraits ont été composés par Piotr Ilitch Tchaïkovski, qui s'est beaucoup inspiré dans nombreuses de ses compositions du monde féerique des contes. La première œuvre qui nous intéresse est son très fameux ballet Casse-Noisette, composé en 1891 avec cinq extraits choisis parmi les plus fameux. La marche, la danse de la fée dragée, la danse russe Trépark, la danse des mirlitons et la valse des fleurs. Dans ce conte qui se passe à la veille de Noël, Clara, la petite fille, découvre ses cadeaux dont un magnifique casse-noisette offert par le fabricant de jouets. Son frère jaloux le casse et Clara le couche alors avec soin dans un lit de poupée pour qu'il dérisse pendant la nuit. Après s'être couchée, elle redescend vérifier l'état de son jouet et là, tout s'anime et le roi des souris se retrouve à se battre en duel contre Casse-Noisette. D'un coup de pantoufle, Clara sauve son jouet et celui-ci se transforme alors en prince pour l'emmener dans son pays, le royaume des délices, où ils seront accueillis par la fée dragée. Je vous propose d'écouter ces cinq extraits interprétés par l'Orchestre d'État du Palatinat rhénan, dirigé par Kurt Redel et enregistrés pour Forlan en 2010.

Nous venons d'écouter différents extraits de Casse-noisette de Tchaïkovski, interprétés par l'Orchestre d'État du Palatinat Rhénan, dirigé par Kurt Redel, et enregistrés pour Forlan en 2010. Intéressons-nous désormais à la suite issue de La Belle au bois dormant, composée en 1890, qui est un autre ballet composé par Tchaïkovski. La création est notamment marquée par la participation de Marius Petipa, le fameux chorégraphe français particulièrement connu pour sa mise en danse de 60 ballets parmi les plus grands de l'histoire. Ce conte raconte l'histoire d'un roi et d'une reine qui voulaient un enfant, et malgré tous leurs efforts et leurs vœux, leurs prières et autres dévotions, rien n'y faisait. Mais un jour, la reine devient enceinte et accoucha d'une fille. On lui donna pour marraine toutes les fées du pays. Chacune des fées donna un don à la princesse. La vieille fée lui jeta un mauvais sort, indiquant qu'elle se percerait la main d'un fuseau et qu'elle en mourrait. Heureusement, une jeune fée modifia le mauvais don. La princesse se percera la main d'un fuseau, oui, mais au lieu d'en mourir, elle dormira pendant 100 ans. Cette histoire se produisit véritablement 100 ans plus tard. Le prince réveilla la princesse qui était alors dans le château. Ils eurent beaucoup d'enfants et vécurent heureux tout

Nous venons d'écouter la suite issue du ballet de la Belle au bois dormant de Tchaïkovski, interprété par l'Orchestre philharmonique de Berlin, dirigé par Rostropovitch et enregistré en 1996 pour Deutsche Grammophon. Pour notre dernière écoute, restons dans la musique russe de la fin du romantisme avec un autre ballet, cette fois-ci d'Igor Stravinsky, grand compositeur, stylistiquement entre romantisme tardif et modernisme. Dans Petrouchka, composé en 1910, Stravinsky s'inspire d'un personnage tout droit sorti d'une scène de théâtre de marionnettes, une sorte de pantin assez comparable à notre guignol. Un guignol pourtant issu de la tradition populaire russe, burlesque, espiègle, incisif et impertinent. À l'origine, l'action se déroule à Saint-Pétersbourg pendant le Mardi Gras qui précède le temps du carême. Au milieu des attractions et de la foule, trois marionnettes, Petrouchka, le mort et la ballerine, entament une danse après leur réveil ordonné par un magicien. Cette œuvre est également marquée par les fameux ballets russes, cette éminemment célèbre compagnie de ballet, créée en 1907 par Serge Diaghilev, le fameux impresario à Saint-Pétersbourg. Le rôle de Petrouchka fut également tenu lors de la création par Nijinsky, considéré comme un des plus grands, si ce n'est le plus grand danseur du XXe siècle, qui fut également l'amant de Diaghilev pendant 5 années et marqua l'histoire de la danse avec son Après-midi d'un faune et le Sacre du printemps. Je vous propose d'écouter les 3 premiers numéros de Petrouchka de Stravinsky, interprétés par le Berliner Philharmoniker, dirigé par Ferenc Frisquet et enregistrés pour Shining Water Music en 2016.

Nous venons d'écouter les trois premiers numéros de Petrouchka de Stravinsky, interprétés par l'Orchestre Philharmonique de Berlin, dirigé par Ferenc Frisquet, et enregistrés en 2016. Et voilà, très chers auditeurs, j'espère que cette émission sur la musique romantique et du début du XXe siècle, autour du monde féerique et magique des contes, vous a plu. 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

0: 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Il est 4 heures.
1: Chers amis auditeurs, notre voyage commence aujourd'hui à Paris en 1711, l'année où paraît le troisième livre de pièces de viol de Marin Marais, alors âgé de 55 ans. Vous connaissez sans doute le film « Tous les matins du monde », réalisé en 1991 par Alain Corneau, à partir du roman éponyme contemporain de Pascal Quignard. Vous savez donc que Marin Marais était alors depuis plus de 30 ans ordinaire de la chambre du roi pour la viol, une charge qu'il a conservée jusqu'à sa mort en 1728, et que 5 ans plus tôt, il avait succédé comme batteur de mesure à André Campra. S'il a aussi composé pour la scène, Marin Marais est surtout connu aujourd'hui pour les 581 pièces qu'il a écrites pour la viol et publiées en 5 livres entre 1686 et 1725. Si celles qu'on entend dans le film proviennent des 2e et 4e livres, je vous propose d'écouter aujourd'hui 7 des 10 pièces formant la première suite en la mineure du 3e livre. Prélude, fantaisie, allemande, courante, sarabande, double gigue et grand ballet. Je vous rappelle que la viole de gambe n'est qu'un des membres de la famille des violes qui en comprend 7. Les deux petits de la famille, dessus et par-dessus, se jouent d'abraccio, de bras. Les deux grands, grande basse et contrebasse, reposent par terre. Et les trois du milieu, alto, ténor et basse, sont tenus entre les jambes, da gamba. Les viols se distinguent par ailleurs globalement des violons par leurs échancrures plus profondes, leur dos plat, leurs cordes plus nombreuses, leurs frettes, leurs accords et leur statut plus noble qui leur vaudra de disparaître avec l'Ancien Régime. Comme dans le film de Corneau, la basse de viol sera jouée ici par Jordi Savall, accompagnée à la basse continue par Ton Koopman, clavecin, et Hopkinson Smith, luth, un CD Aliavox de 2011.

De Paris, nous allons partir à présent pour l'Allemagne, un chemin souvent emprunté par la musique du grand siècle et qui nous mène en 1716 à Francfort sur le Main. C'est là que, depuis 4 ans, Georg Philipp Telemann, 35 ans, est directeur de la musique de la ville et maître de chapelle de 2 églises. Savez-vous qu'à son époque, Telemann était préféré à Bach et à Händel? Cette réputation n'était pas usurpée. Telemann a produit une œuvre immense, on avance le chiffre de 6000 partitions, dont une bonne moitié a été conservée. Il a abordé tous les genres pratiqués à son époque et il a excellé dans tous les domaines de l'écriture, mélodie, harmonie, contrepoint, orchestration, en dépit de, ou peut-être grâce à, une formation essentiellement autodidacte. Fils et petit-fils de pasteurs luthériens, Telemann a composé 44 passions. À l'époque, le genre distinguait la passion oratorio de l'oratorio de la passion. La passion oratorio était réservée à l'Église et reprenait telle quelle le récit des évangiles assorti de chorales et de quelques airs écrits pour la circonstance, le modèle suivi par Bach. Quant à l'oratorio de la passion, c'était une sorte d'opéra sacré. Il était destiné à la salle de concert et composé sur un texte entièrement versifié, censé susciter des passions violentes. Le modèle suivi par Telemann dans sa Passion selon Brockes, l'auteur des vers, dont je vous propose d'écouter la 4e partie consacrée à la mort de Jésus. Vous y entendrez, dans l'interprétation de René Jacobs à la tête de l'Académie für Alte Musik Berlin, les récitatifs de l'évangéliste Daniel Behle, ténor, en alternance avec des numéros plus lyriques, les récitatifs accompagnés de Jésus, Johannes Weisser, baryton, les airs et arioso de différentes âmes croyantes, le duo des filles de Sion, un trio d'âmes croyantes et le chœur des juifs et des meurtriers. Un coffret Harmonia Mundi de 2009.

Au même moment, un compositeur fort estimé de Telemann, Jan Dismas Zelenka, 37 ans en 1716, composait à Vienne ses 6 sonates en trio pour deux hautbois et basson. C'était un Tchèque, comme il s'en trouvait dans toute l'Europe depuis la conquête oppressive de la Bohême par les Habsbourg en 1620. Il dépendait en fait de l'orchestre de la cour de Dresde, où il était entré en 1710 comme joueur de violone, la contrebasse de viol, et où il resta jusqu'à sa mort en 1745. Mais entre 1715 et 1719, il put faire un voyage de 4 ans, en s'arrêtant à Vienne, où il fut l'élève de Fuchs et composa ses fameuses sonates, à Venise, où il fut l'élève de Lotti, et de nouveau à Vienne, où il fut le maître de Quantz. Ce fut une chance que ce voyage dans le sud, car à Dresde, où Frédéric Auguste Ier était à la fois roi de Pologne et grand électeur de Saxe, Zelenka était surtout en charge de la musique religieuse, et il n'aurait peut-être pas composé ses 6 sonates sans cette incursion au pays de la sonate en trio. Dresde fut du reste plutôt un tombeau pour lui. Après 1735, les opéras de Hasse, le nouveau maître de chapelle, firent une ombre fatale à sa musique religieuse, et l'interdiction de publier ses œuvres acheva de l'enterrer vivant. Mais sa musique a revu le jour au milieu du XXe siècle, à commencer par ses 6 sonates pour deux hautbois, basson obligé et basse continue. Ce seraient donc plutôt des sonates en quatuor. Elles présentent par ailleurs des mélodies originales, des rythmes parfois venus de Bohème, un contrepoint abouti, des harmonies audacieuses, des formes amples, une dynamique précise et surtout une virtuosité exceptionnelle. Elles comprennent les 4 mouvements de la sonate da Chiesa, sauf la 5e en fa majeur, celle que nous allons entendre, qui n'en a que 3, à la Vivaldi. Elle sera interprétée ici par les musiciens de l'ensemble Zefiro, un CD naïve de 1993.

6 ans plus tard et 150 km plus au nord-ouest, nous sommes à Zerbst, dans le land de Saxe-Anhalt, la résidence strictement luthérienne des princes d'Anhalt-Zerbst, où naîtra bientôt la future impératrice de Russie, Catherine II. C'est là qu'en 1722, nous rencontrons Johann Friedrich Fasch, 34 ans, dont le destin nous rappelle à deux égards celui de son amie Zelenka. D'une part, il vient d'accepter sans grand enthousiasme un poste de maître de chapelle qu'il gardera jusqu'à sa mort 36 ans plus tard. D'autre part, sa musique ne fut jamais publiée de son vivant. Mais malgré cela, il visita plusieurs cours et villes du Saint-Empire, Darmstadt, Bayreuth, Greiz, Prague et Dresde, et ses œuvres furent jouées partout en Allemagne, car c'était l'un des plus brillants contemporains de Bach, et surtout l'un des plus novateurs, son regard étant davantage tourné vers le classicisme à venir. Ses œuvres vocales, 9 cycles complets de cantates, 14 messes, 4 opéras, ont presque tout été perdus. Mais par chance, sa musique instrumentale, essentiellement des œuvres pour orchestre, a été plutôt bien conservée. Elle comprend 87 ouvertures, 64 concertos, avec souvent des solistes par paire dans des combinaisons originales, et 19 symphonies. Je vous propose d'écouter son ouverture pour orchestre G21, sans doute la 21e en sol majeur, qu'il est intéressant de comparer à la première de Bach, la BWV 1066 en sol majeur, laquelle date de la même époque. Celle de Fasch comprend 3 mouvements, une ouverture à la française, suivie, sans mouvement de danse, d'un andante en aria et d'un allegro. Vous remarquerez aussi chez Fasch l'usage particulier des vents, ainsi que ce glissement de l'écriture fuguée vers une écriture plus thématique, attestant l'évolution du baroque vers le classicisme. Les interprètes en sont les Amis de Philippe, dirigés par Ludger Rémy, un disque CPO de 2015.

Quand il avait séjourné à Darmstadt, Fasch avait pris des cours de composition avec Christoph Graupner, son aîné de 5 ans, dont les cantates lui servirent de modèle pour ses propres passions. Graupner connaissait aussi très bien Telemann. Ils s'étaient rencontrés à Leipzig alors qu'ils étaient tous deux étudiants en droit et que Telemann dirigeait le Collegium Musicum, et ils eurent le plaisir de se retrouver plus tard à Francfort, qui n'est qu'à 20 km au nord de Darmstadt. En 1709, après 3 années passées à Hambourg auprès de Kaiser comme claveciniste, Graupner gagna en effet la cour du Landgrave de Hesse-Darmstadt, dont il devint bientôt le maître de chapelle et où il resta jusqu'à sa mort en 1760. À son arrivée à Darmstadt, Graupner composa surtout des opéras, comme à Hambourg. Mais 10 ans plus tard, la réduction des moyens l'orienta vers la cantate et la musique instrumentale. Jusqu'à sa cécité, complète en 1754, sa production fut énorme. Outre une 10aine d'opéras, 1418 cantates sacrées, 24 profanes, 113 symphonies, 86 suites ouvertures, une 50aine de concertos, dont 6 ont été reconnus comme des transcriptions de Vivaldi, 36 sonates pour divers ensembles de chambre et de la musique pour clavier. Ces concertos, qui comprennent à parts égales 3 ou 4 mouvements, concernent jusqu'à 4 solistes et sollicitent une grande diversité d'instruments, surtout des bois, flûte à bec, flûte traversière, flûte d'amour, en si bémol, là où la bémol, c'est-à-dire entre la grande flûte en ut et la flûte alto en sol, hautbois d'amour, en la, basson, clarino et chalumeau. Je vous propose d'écouter son unique concerto pour violon, le GWV 337, qui est en la majeure et qui compte 3 mouvements. Il sera interprété par Walter Reiter et l'Academia Daniel, placé sous la direction de Shalev Adel, un CD CPO de 2015.

Pour finir, nous allons retourner à Paris, où nous attend Pancras Royer, un contemporain de Rameau, mort 9 ans avant lui, quoique né 22 ans après. Il a vu le jour à Turin, la capitale du duché de Savoie, où son père avait été envoyé par Louis XIV pour gérer les jardins et les fontaines de la cour. De retour à Paris dès son enfance, il œuvra à la cour comme maître de musique des enfants de France et de la chambre du roi, à l'opéra comme maître de musique puis inspecteur général, et au concert spirituel comme responsable des programmes de 1748 à sa mort en 1755. Tout cela en étant également apprécié comme claviériste et comme compositeur. Sa Zaïde, reine de Grenade, contemporaine des fêtes des baies de Rameau en 1739, fut donnée à l'occasion de 3 mariages dans la famille royale. Publié en 1746, son seul recueil connu de pièces de clavecin comprend une transcription virtuose d'un extrait de cette Zaïde, ainsi que 12 autres pièces, dont les 4 que je vous propose à l'écoute sous les doigts de William Christie. Les Matelots, le Vertigo, la Marche des Cites et 2 tambourins. Jean Rondeau, un autre claveciniste ayant enregistré les pièces de Pancras Royer, a dit de lui « Sous ses dehors d'hommes au caractère aimable, il nous offre la musique la plus folle et la plus fantaisiste, puisant dans l'inconcevable des trésors d'imagination. Audace, surprise, contraste, humour, il nous balade dans un vertige d'invention.

0: C'était, extrait d'un CD Harmonia Mundi paru en 2007, quatre pièces pour clavecin de Pancras Royer, interprétées par William Christie.
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1: 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Il est 6 heures.

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1: Il est 7 heures.
2: Oui, bonjour tout le monde, soyez les bienvenus. Voici votre tempo matin sur votre radio de musique classique en Alsace. Toute l'équipe, sous la direction de Lucas Bérochia, qui réalise cette émission, est ravie de vous retrouver, évidemment. Victor Emmanuel vous racontera une jolie histoire musicale tout à l'heure, à 7h50. Bernard Cribier vous racontera les belles histoires de Ioan Sutherland, cette chanteuse australienne passionnante au répertoire incroyable. Et puis, avec Victor Emmanuel, à 7h50, je vous l'ai dit, mais avec Michael Rebel, c'est ce que je voulais préciser, vous aurez droit à d'autres coups de cœur et à la nouveauté du jour. Ce sera à 9h-10. Bref, et on commence avec vous, Anne-Valérie. Bonjour.
3: Bonjour Laurent.
2: Vous nous avez souvent emmenés aux États-Unis tout au long de la semaine. Ouais. Aujourd'hui encore, pas d'exception. 12 juin 1957, direction le Michigan.
3: Oui, avec une compositrice, une pianiste plus précisément. Naissance de Gary Allen à Pontiac dans le Michigan, décédée le 27 juin 2017 à Philadelphie, Pennsylvanie. Elle a joué avec des grands noms du jazz tels que Betty Carter, Wayne Shorter, Ron Carter, Ornette Coleman, Charles Lloyd ou encore Wallace Roney. Le père de Gary Allen est principal de collège et pianiste à Détroit. Le jazz est très présent dès son enfance, mais elle est également intéressée par les musiques soul et pop du Motown et du label Tribe. Elle rend d'ailleurs hommage à cette musique dans son album Grand River Crossings. Elle prend des cours particuliers de piano à l'âge de 7 ans. Elle s'entraîne dans des clubs pendant qu'elle approfondit sa connaissance d'Herbie Hancock, Miles Davis, Thelonious Monk, Bud Powell, Art Tatum ou Fats Waller.
2: Incroyable, que des grands noms du jazz.
3: Elle est diplômée en 1982 en ethnomusicologie à l'université de Pittsburgh. Elle s'installe à New York au début des années 80 et elle joue là avec le groupe The Supreme, puis avec les musiciens de l'Art Ensemble de Chicago. Elle rencontre Steve Coleman en 1984 et fait activement partie du mouvement M-Bass. Son rôle est prépondérant dans ce collectif porteur du nouveau jazz créatif. Coleman se dira impressionné par sa culture et sa curiosité musicale, s'affranchissant de toutes les barrières de style ou d'époque. Son premier album en leader, The Printmakers, sort en 1984. La tentation funky s'exprime dans le disque Open to All Sides, On the Middle. Son album 21 sort en 1994 chez Blue Note Records. En 1996, elle joua le rôle de Mary Lou Williams dans le film Kansas City de Robert Altman. En 1998 sort The Gathering, un album salué par la critique où joue son mari et trompettiste Wallace Roney. En 2006, Gary Allen compose For the Healing of the Nations, une suite de jazz pour voix qui lui a été commandé en hommage aux victimes des attentats du 11 septembre 2001. En 2010, son album en piano solo, Flying Toward the Sound, est acclamé par la critique. Gary Allen a enseigné à l'Université du Michigan et à New York. Elle fut directrice du département jazz à l'Université de Pittsburgh.
2: Et on peut lui souhaiter un bon anniversaire. Elle est née le 12 juin 1957. Parcours dans le jazz et des musiques plus contemporaines que celles que l'on a l'habitude d'entendre dans ce rendez-vous. Vraiment impressionnant ce parcours. Merci beaucoup. Restez ici. N'allez pas très loin parce que j'ai besoin de vous encore tout à l'heure à 9h.
3: Oui, ok Laurent.

une pianiste américaine à l'honneur aujourd'hui, pianiste de jazz américaine, qui est née le 12 juin 1957 et qui fête donc son anniversaire aujourd'hui. C'est Jerry Allen, qui est née à Pontiac dans le Michigan, que l'on vient d'entendre. Extrait d'un album fabuleux. Si vous aimez la douceur du jazz, vous allez aimer cet album qui a été multi-récompensé par les professionnels du jazz. L'album s'appelle Timeless Portraits and Dreams. Un album de piano enregistré en 2006. Oui, absolument. Et c'est le label Telarc qui propose ce magnifique album dont on a entendu un bel extrait ce matin à l'occasion de cet hommage pour cette pianiste américaine.

Bien sûr, c'est Brahms avec les 21 danses hongroises. On vient d'écouter la numéro 5 en sol mineur avec ce magnifique arrangement pour orchestre à cordes. On parlait de jazz tout à l'heure avec Jerry Allen que nous écoutions au piano. 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

0: concerto pour quatre clavecins, cordes et continuo en la mineur BWV 1065, la troisième partie, Jean-Sébastien Bach, le meilleur du classique pour votre réveil.
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0: Cet octuor à cordes en mi bémol majeur, opus 20, composé par Félix Mendelssohn, un moment presto du quatrième mouvement qu'on vient d'entendre avec plaisir. Et puis alors peut-être que vous êtes interrogé sur le concerto pour trompette qu'on a entendu juste avant en mi majeur, interprété par Maurice André. Celui-ci, ce concerto pour trompette, avait été composé par Johann Nepomuk Hummel.
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0: Allez, je vous emmène en ce vendredi matin pour une jolie balade à Paris. Non, nous n'irons pas sur les Champs-Élysées de Joe Dassin, pas du tout, mais on n'est pas très très loin. On reste à Paris, je vous emmène faire une balade. Installez-vous confortablement, nous allons monter les marches de la butte Montmartre. Et derrière les pavés et les peintres pour touristes, il y a un fantôme, figurez-vous, un fantôme qui chante. Ce fantôme, c'est celui de Marcel Mouloudji et sa célèbre chanson « La complainte de la butte ». Alors ce que vous allez entendre, c'est l'essence même du Paris populaire. Nous sommes en 1955, le grand réalisateur Jean Renoir tourne son chef-d'œuvre intitulé « French Cancan », un film qui célèbre la naissance du Moulin Rouge, et pour la bande originale, il faut une chanson, ben oui, une chanson qui transpire le pavé parisien, l'amour bohème et la misère poétique. C'est Renoir lui-même qui écrit les paroles, et pour la musique, il fait appel à Georges Van Paris. Mais pour incarner la chanson, il faut une voix qui a la gouaille de la rue, mais la douceur d'un poète. Et il choisit donc Mouloudji. Mouloudji, eh ben c'est le gamin de Paris, hein, un enfant de Saint-Germain-des-Prés, au destin cabossé, qui chante avec sincérité, c'est vrai. Et quand il pose sa voix sur les mots de la chanson, en fait, le temps s'arrête. Et ce qui fait la magie de cette complainte, c'est l'histoire d'un coup de foudre entre un artiste fauché et une fille de passage sous la lune de Montmartre. Oh là là, c'est romantique, bien sûr, mais c'est surtout d'une mélancolie terrible. La chanson nous rappelle que sur la butte Montmartre, les escaliers sont, comme dit la chanson, durs aux miséreux. Derrière la fête du cancan, il y a la réalité de la rue. Alors si vous croisez aujourd'hui une lune trop rousse ou un escalier un peu trop raide, sifflotez ces quelques notes. C'est le plus beau voyage dans le temps que Paris puisse vous offrir.

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0: à l'instant dans votre tempo matin, la musique de Sergueï Prokofiev, sonate pour flûte en ré majeur, magnifique opus 94, le quatrième mouvement à l'instant, à déguster Prokofiev, toujours avec plaisir évidemment. C'est l'un des compositeurs préférés d'Aziz Sorokhimov. Vous savez bien, le chef de l'Orchestre Philharmonique de Strasbourg aime beaucoup la musique de Prokofiev. Il est 8h10 passé, oh, d'une minute on n'est pas en retard, ça va, on est presque à l'heure pour saluer Victor Emmanuel, bonjour.
1: Bonjour Laurent, bonjour à tous. Le 12 juin 1997, nous pleurions Colette Mani, partie bien trop tôt. La chanteuse avait 70 ans et comme nous sommes en 2026, on en parle peu, mais c'est l'année de son centenaire. Pas de grande commémoration nationale en vue, pas de rétrospective à grand orchestre. Et ben alors la classe politique, surtout à gauche sur l'échiquier, voire très à gauche.
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1: Une chanson engagée, vous l'aurez compris. Racontons peut-être sa vie, parce qu'elle ressemble à peu près à aucune autre. Celle qui fut secrétaire bilingue à l'OCDE pendant 17 ans décide à 36 ans de tout lâcher pour se consacrer à la chanson. 36 ans et ça tombe en 1962. L'âge où d'autres posent les armes, elle, elle les ramasse. C'est Mireille qui l'engage immédiatement dans son petit conservatoire de la chanson où elle crève l'écran un soir de décembre 62. Imaginez le choc, en pleine explosion yéyé, une femme blanche, plutôt ronde, interprète St. James Infirmary, un standard de jazz popularisé par Louis Armstrong.
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1: Sa prestation lui ouvre les portes de CBS et son premier 45 tours est immédiatement classé au hit parade de Salut les copains. La chanson s'appelle
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0: une chanson laser d'une minute 40, 100 secondes à peine. Un décor posé en une phrase, mélocoton et boule d'or, deux gosses dans un jardin. La force du texte réside dans l'innocence des deux protagonistes trop petits face à un monde trop grand. Elle parle de nous, des adultes perdus, avec ce refrain qui tient en une phrase « J'en sais rien, viens, donne-moi la main ». Ce succès aurait pu faire d'elle la chanteuse de blues française, confortablement installée dans un répertoire qui plaisait à l'époque. L'admiration et le respect profond que Colette Mani a pour les grandes chanteuses de blues l'amène précisément à refuser cette étiquette. Elle a autre chose à dire et elle a autre chose en tête. La guerre d'Algérie est l'événement déclencheur de sa prise de parole, de sa prise de conscience politique. Dès lors, tout s'enchaîne et elle ne s'arrête plus et elle ne se taira plus, surtout. Elle chante Hugo, Rimbaud, Aragon, Neruda, Rilke, avec le compositeur André Almourou, membre du groupe de recherche musicale de la RTF. Elle s'aventure dans la musique électroacoustique contemporaine. Puis vient Vietnam 67, puis Mani 68-69 et Feu et Rythme en 71, récompensée par un grand prix de l'Académie Charles Cros, où elle aborde ici un style unique et expérimental, mêlant cette chanson française et le free jazz.
1: Oui, on n'a pas le temps d'écouter aujourd'hui, on l'écoutera mercredi prochain. Moi, je voudrais vous demander de me chanter cette pièce sur le beau disque. Rock me more.
2: And more.
1: Yes. Rock me more and more. Please.

Répression en 72 est enregistré en continu en compagnie des meilleurs musiciens de free jazz présents à Paris. Beb Guérin à la contrebasse, François Tusk au piano, Bernard Vité aussi à la trompette. Par contre, le prix à payer est lourd. Dénigrée, réputée emmerdeuse, osons le mot, absente de presque toutes les antennes où elle reste brimée, sauf au pop club de José Arthur, celle que la presse avait considérée comme le pendant féminin de Léo Ferré se retrouve finalement rayée des mémoires. Elle-même avait son mot à dire là-dessus. Dans la famille Coup de Poing, Ferré c'est le père, Ribeiro la fille, Lavillier le fils et moi-même la mère. Elle finit ses jours dans le Tarn-et-Garonne où elle fonde l'association culturelle Acte 2 et son festival Décroche et la Lune. Une femme qui jusqu'au bout construisait plutôt que de se plaindre. Presque 30 ans après, il nous reste sa musique chantée aussi par des artistes du classique, notamment Lucile Richardot.

0: Colette Mani, une vraie titi parisienne en écho à Mouloudji que l'on les écoutions déjà tout à l'heure à 7h30. Merci beaucoup, Victor Emmanuel.
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0: C'est le moment d'ouvrir l'info en plus avec vous, Anne-Valérie. Bonjour.
2: Bonjour, Laurent.
0: Vous nous avez souvent emmenés aux États-Unis tout au long de la semaine. Ouais. Aujourd'hui encore, pas d'exception. 12 juin 1957, direction le Michigan.
2: Oui, avec une compositrice, une pianiste plus précisément. Naissance de Gary Allen à Pontiac, dans le Michigan, décédée le 27 juin 2017 à Philadelphie, Pennsylvanie. Elle a joué avec des grands noms du jazz tels que Betty Carter, Wayne Shorter, Ron Carter, Ornette Coleman, Charles Lloyd ou encore Wallace Roney. Le père de Gary Allen est principal de collège et pianiste à Détroit. Le jazz est très présent dès son enfance, mais elle est également intéressée par les musiques soul et pop du Motown et du label Tribe. Elle rend d'ailleurs hommage à cette musique dans son album Grand River Crossings. Elle prend des cours particuliers de piano à l'âge de 7 ans. Elle s'entraîne dans des clubs pendant qu'elle approfondit sa connaissance d'Herbie Hancock, Miles Davis, Thelonious Monk, Bud Powell, Art Tatum ou Fats Waller.
0: Incroyable, que des grands noms du jazz.
2: Elle est diplômée en 1982 en ethnomusicologie à l'université de Pittsburgh. Elle s'installe à New York au début des années 80 et elle joue là avec le groupe The Supreme, puis avec les musiciens de l'Art Ensemble de Chicago. Elle rencontre Steve Coleman en 1984 et fait activement partie du mouvement M-Base. Son rôle est prépondérant dans ce collectif porteur du nouveau jazz créatif. Coleman se dira impressionné par sa culture et sa curiosité musicale, s'affranchissant de toutes les barrières de style ou d'époque. Son premier album en leader, The Printmakers, sort en 1984. La tentation funky s'exprime dans le disque Open to All Sides, On the Middle. Son album 21 sort en 1994 chez Blue Note Records. En 1996, elle joua le rôle de Mary Lou Williams dans le film Kansas City de Robert Altman. En 1998 sort The Gathering, un album salué par la critique où joue son mari et trompettiste Wallace Roney. En 2006, Gary Allen compose For the Healing of the Nations, une suite de jazz pour voix qui lui a été commandé en hommage aux victimes des attentats du 11 septembre 2001. En 2010, son album en piano solo, Flying Toward the Sound, est acclamé par la critique. Gary Allen a enseigné à l'Université du Michigan et à New York. Elle fut directrice du département jazz à l'Université de Pittsburgh.
0: Et on peut lui souhaiter un bon anniversaire. Elle est née le 12 juin 1957. Parcours dans le jazz et des musiques plus contemporaines que celles que l'on a l'habitude d'entendre dans ce rendez-vous. Vraiment impressionnant ce parcours. Merci beaucoup. Restez ici. N'allez pas très loin parce que j'ai besoin de vous encore tout à l'heure à 9h.
2: Oui, ok Laurent.

C'est une merveilleuse pianiste de jazz, pianiste américaine, Jerry Hallen, aujourd'hui à l'honneur. Elle célèbre son anniversaire aujourd'hui, le 12 juin 1957. On vient d'écouter la Strada, une composition issue d'un album fabuleux qui est sorti en 2006 sur le label Telarc, qui s'intitule Timeless Portraits and Dreams, un album consacré au piano et à ses jolies mélodies. Album que je vous conseille, tout comme je vous conseille d'écouter ce soir dès 22h Tempo Jazz.

Si vous cherchez une mélodie le matin pour mettre de bonne humeur, il y a celle-ci que je vous propose, le concerto pour piano numéro 2 en sol majeur, opus 44, le troisième mouvement, Tchaïkovski dans votre tempo matin, à suivre. Dans un court instant, l'histoire du jour, Bernard Cribier raconte Johann Sutherland, une carrière internationale incroyable et surtout avec Bernard Cribier, comme d'habitude, dans l'épisode du jour, quelques enregistrements inédits.

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0: Ça ressemble à du Mozart, mais c'est du Mozart, c'est donc pour ça. Sonate numéro 5, pour clavecin, flûte et violoncelle en do majeur, K14, première partie, l'allegro Mozart dans votre tempo matin. Et il n'est pas impossible, puisque Lucas me fait signe, que nous vous fassions encore une fois ce matin un fabuleux cadeau. Nous allons vous inviter tout à l'heure, d'ici une dizaine de minutes, à nous rejoindre dimanche après-midi, fin d'après-midi, 16h, le Tea Time de Saint-Guillaume à Strasbourg. Cyril Palot, organiste titulaire de Saint-Guillaume, vous propose une découverte personnalisée de l'orgue Silbermann-König, avec d'abord un récital commenté de 45 minutes, ensuite une découverte de l'orgue en tribune, et puis ça se terminera par un goûter gourmand avec un buffet de succulentes pâtisseries, café, thé, autres boissons. Rendez-vous dimanche à 16h à Saint-Guillaume. C'est gratuit, enfin peut-être, pour vous, auditeurs d'Accent 4. Si vous êtes avec nous d'ici quelques instants, une dizaine de minutes, vous attendez notre signal et vous appelez pour jouer avec nous. Je vous souhaite bonne chance d'avance.
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2: nous n'avons pas encore beaucoup parlé de Rossini dans ce feuilleton. Il est vrai que ce n'est pas le compositeur qui a le plus occupé Joan Sutherland. Mais je garde au chaud un des sommets de sa carrière, Sémiramis, qu'elle a contribué à faire renaître au XXe siècle. Mais avant ce monument, deux extraits de Rossini. Le premier est un air très virtuose et léger, qui provient d'un des opéras de jeunesse de Rossini. On est ici tout à fait loin du grand opéra Seria Napolitain. Cet air est extrait de la Cambale di Matrimonio. On dirait qu'il a été écrit pour Joan et parfait pour mettre en valeur son talent, son incroyable brio.

C'était l'air Come Tacer, extrait de la Cambale di Matrimonio, le premier opéra de Rossini, qui a été créé à Venise en 1810 et composé à l'âge de 18 ans. Il a été bien oublié ensuite, relégué aux oubliettes, par tous les chefs-d'œuvre qui vont suivre. Mais on l'a retrouvé au XXe siècle. Joan Sutherland chantait avec le London Symphony Orchestra et était dirigé par son mari, Richard Bonynge. Voici un autre morceau tout à fait différent de Rossini, pas d'opéra, mais une mélodie de salon, extraite des Serenate Musicali.

0: Joan Sutherland chantait L'Orgia, une mélodie extraite des Serate Musicali de Rossini, avec Richard Boninge au piano. Et cette série de mélodies a été enregistrée chez les époux Boninge, au chalet Les Avants, un haut lieu de la musique vocale situé dans les hauteurs de Montreux, au bord du lac Léman, très chic, et le refuge européen de la famille. Nous en reparlerons plus loin dans notre feuilleton, l'histoire d'une vie saison 4, celle de Joan Sutherland. Ne quittez pas l'antenne et revenez vite.
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0: Pardon Lucas, j'étais un peu dans la lune, enfin non pas vraiment dans la lune, j'étais en train de me dire que vous aviez beaucoup de chance. Oui, parce que dimanche, en fin d'après-midi, vous allez nous rejoindre, si vous nous appelez maintenant, au 03 88 75 12 03. 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
0: Quasiment 9h10, dans un instant, la nouveauté, le coup de cœur de Michael Reibel. Et puis, ne manquez pas l'offrande musicale, c'est l'excellent rendez-vous de Denis Fehlinger, ce soir à 20h.
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0: Bah quelle belle idée, tiens, un extrait du concert du Nouvel An, enregistré à Vienne, avec l'Orchestre Philharmonique, bien sûr, de Vienne. Le chef, en 2007, le jour de cet enregistrement, c'était Christian Thielmann, et on écoutait Édouard Strauss avec cette polka rapide, opus 238. Voici maintenant le moment où l'on découvre ensemble, avec Michael Reibel, le coup de cœur du jour. Bonjour Michael.
1: Bonjour et bienvenue dans la nouveauté du disque. Alors, qu'est-ce que j'ai sous la main ? Invocation. Ça vous dit peut-être quelque chose ? C'est le dernier album de la soprano Elsa Dreissig. Elle explore le thème de la prière et de l'invocation à travers un vaste panorama lyrique réunissant 17 œuvres et 14 compositeurs et compositrices. Aux côtés du chef Massimo Zanetti et de l'Orchestra del Teatro Carlo Felice de Gênes, elle mêle grands airs du répertoire et raretés, signés Giuseppe Verdi, Richard Wagner, Giacomo Puccini, Antonin Dvorak ou encore Amy Beach. Un voyage spirituel et théâtral à travers 6 langues et plusieurs traditions musicales. Je vous propose d'entendre l'air d'Elisabeth de l'acte 3 de Tannhauser, Allmachtige Jungfrau, Or mein Flehen de Richard Wagner pour le label Erato.

C'est la nouveauté Erato, consacrée bien sûr à la musique de Richard Wagner, Tannhäuser, avec à l'instant Prière d'Elisabeth. C'est notre coup de cœur que vous allez pouvoir réentendre, découvrir les coordonnées discographiques complètes sur accent4.com, bien sûr.

0: L'Orfeo Baroque Orchestra vient d'interpréter Jean Ferry Rebelle avec Rossignol dans votre Tempo Matin. Nous poursuivons jusqu'à 10h, bien sûr, avec le meilleur de la musique classique pour vous faire plaisir, vous étonner, vous surprendre et puis aussi commencer à remplir votre agenda pour les rendez-vous culturels à ne pas manquer en Alsace. La semaine prochaine, c'est le moment de l'instant T, bien sûr, avec Anne-Valérie.
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2: Il est 9h.
0: Voici donc le moment où nous réunissons toutes nos informations culturelles. Enfin toutes, peut-être pas toutes. Bonjour Anne-Valérie.
3: Bonjour Laurent.
0: Oui, on réunit celles que nous préférons. Soyons honnêtes.
3: Mais oui.
0: c'est nos coups de cœur. Et on commence par l'espace Malraux à Gespelsheim. C'est aujourd'hui, tiens, à 20h30.
3: Oui, The Cracked Cookies, croqueuse de swing, swing and roll et dérivés. Alors The Cracked Cookies est un trio vocal et instrumental féminin, touche à tout, qui s'amuse à craquer les codes. Les musiciennes revisitent savoureusement le swing, le rock'n'roll et la chanson française entre vintage et modernité.
0: Ah, très chouette. Ouais.
3: Dans un concert rempli d'humour et d'énergie, ces trois fées, un brin burlesque, sauront autant vous bercer dans de douces mélopées que vous faire danser sur des rythmes endiablés.
0: Vous parliez de fées, moi j'en connais une fée, une magicienne. C'est Charlotte Julliard et on va parler de violon avec un rendez-vous que vont aimer les chambristes.
3: Oui, les chambristes reviennent enfin en terre alsacienne avec Charlotte Julliard et les frères Porot pour deux concerts exceptionnels. Samedi 13 juin à 20h à la chapelle Notre-Dame de Dambar-la-Ville, place limitée mais participation libre. Et le mardi 30 juin à 20h à l'école de musique de Bischheim, billetterie sur place et en ligne sur wiseven.com. Alors le premier concert du 13 juin sera une carte blanche pour duo de violoncelle avec un programme plein de surprises proposé par Pierre et David Pourou. Le deuxième concert du 30 juin sera une reprise des dates de juin de la saison régulière des chambristes en Suisse avec un programme autour du quatuor de Ravel. Ce sera également l'occasion de retrouver Charlotte Julliard au violon donc.
0: On va se régaler puisqu'on parlait d'une musicienne de l'Orchestre Philharmonique de Strasbourg. Allons-y justement au PMC en salle de répétition demain 10h30 et 17h.
3: Oui, avec un baby proms. Les animaux magiques à partir de 3 ans à la direction Rémy Studer et comme conteuse Claire Trouilleux. Alors les comptines du spectacle vous parleront. Petit escargot porte sur son dos. Alouette, gentille alouette. Bonjour monsieur l'hippopotame, l'escargot et la chenille.
0: Ah, je ne connais pas l'escargot et la chenille. Autant le premier, je suis imbattable, mais...
3: Il était une fois un garçon joyeux, toujours prêt à rire et à s'amuser. Mais un matin, il se réveille avec une étrange sensation. J'ai froid. Mon cœur a gelé. Eh oui, son cœur avait bel et bien gelé. Et c'est ainsi que commence l'histoire.
0: Alors c'est vraiment fabuleux, à partir de 3 ans au PMC, demain 10h30 et 17h. Et si vous ne pouvez pas y aller demain, dimanche, rendez-vous à 17h. On va dans un instant évoquer le Conservatoire de musique de Strasbourg, avec la présentation au mois de juin des élèves. Et puis nous irons également à l'espace K de Strasbourg. À tout de suite Anne-Valérie.
3: À tout de suite Laurent.

0: rendez-vous du vendredi essentiel pour préparer les sorties du week-end. Il y a beaucoup de choses. Hein. Il y a un instant, on parlait de ce rendez-vous pour les enfants à partir de 3 ans, demain et dimanche. Allons donc toujours rencontrer les jeunes, mais alors ils sont un peu plus âgés, les jeunes élèves du Conservatoire de musique et de danse de Strasbourg.
1: Oui, alors, au programme, récital d'orgue par Samuel Degore, salle du Grand Orgue, à 12h30 et 17h ce soir. Spectacle de danse à 18h30 et 20h15 à l'Auditorium, aussi ce soir. Et Mozart à quatre mains sur un et deux pianofortés. Concert d'ouverture dans le cadre des Journées de pianos anciens par Hervé Schall et Mathieu Schweiger à 19h dans l'Auditorium du Conservatoire de Mulhouse, ce soir toujours.
0: Et ça se poursuit dimanche à 11h.
1: Oui, dimanche 14 juin, en l'Auditorium du Conservatoire. Chorale du Conservatoire avec les étudiants de la classe de direction de chœur. Et à 17h, contes musicaux, coup de chœur dièse 3 par le chœur initiation, le chœur d'enfant, la pré-maîtrise et les classes de chant choral première et deuxième année en l'auditorium.
0: Allez les encourager parce que ce sont les musiciens de demain, ils ont besoin d'encouragement. C'est pas toujours facile d'étudier la musique. On termine par un petit coup de cœur le 17 juin à 20h30 sur la péniche mécanique, presqu'île Malraux à Strasbourg.
1: Oui, jazz à la péniche, concert des étudiants, département jazz et musique improvisée du conservatoire. Réservation indispensable sur contact @pénichemécanique.com.
0: L'Espace K est à Strasbourg et vous donne rendez-vous le 18, 19, 20, 25 et 26 juin, à chaque fois à 20h, avec un spectacle intitulé Le Cabaret Bye Bye.
1: Oui, présenté par notre très cher capitaine Spruce, avec toute une ribambelle d'invités. Humour, chansons, théâtre, performance, poésie et délire en tout genre. Alors, retrouvez des artistes qui ont fait les beaux soirs de l'Espace K depuis 10 ans, que ce soit à l'occasion de Christmas Show ou au cours de programmation, mais découvrez aussi de nouveaux artistes. Venez dire au revoir à l'Espace K. Une nouvelle salle sortira de terre. Ce qu'on y fera est aussi à construire. Surprise en 2028.
0: Alors là, il faudra se montrer patient. Hein. La semaine prochaine, vendredi 19 juin, 20h30, dans le cadre des Vendredis de la Chartreuse, un rendez-vous musical magnifique intitulé 3 for Swing.
1: 3 for Swing,
0: yes,
1: Laurent.
0: Of course.
1: Le trio rend un hommage original à l'âge d'or du jazz classique et à leur modèle initial, l'immense Nat King Cole. Le groupe 3 for Swing rassemble trois fortes personnalités dont le chanteur à la voix d'or. Ils mettent leur musicalité, leur swing et leur esthétique au service d'un nouveau répertoire, à la fraîcheur et à l'énergie exceptionnelle et qui constitue un vibrant hommage à l'American Songbook des années 1920-1950 et notamment à leur modèle initial, l'immense Nat King Cole, je le répète.
0: Oui, Nat King Cole qui sera programmé ce soir dans Tempo Jazz. Tempo Jazz, c'est à 22h, vendredi, samedi, dimanche, Accent 4 en début de soirée, vous propose 2 heures de jazz fabuleux. On termine encore avec du jazz, oui, entre le 18 et le 21 juin. C'est le célèbre festival Wolfi Jazz, 16e édition déjà, entre audace, groove et renouveau.
1: Oui, Wolfi Jazz propose sa 16e édition. Les deux scènes du festival fusionnent sur un espace unique au pied du mythique Fort Kléber. Et cette configuration inédite promet une circulation plus fluide en une convivialité renforcé entre les concerts et les espaces de partage. Alors, l'affiche de cette édition 2026 fait la part belle aux artistes féminines d'exception. Le 18 juin, la batteuse et compositrice Anne Passeo, triple lauréate des Victoires du Jazz, présentera son projet Atlantis. Inspirée par son immersion dans les fonds marins, sa musique hybride navigue entre jazz, folk et électro, évoquant des univers proches de Björk ou Bon Iver. Le 20 juin.
0: Ah, le 20 juin. Alors là, j'ai déjà réservé ma soirée.
1: J'imagine bien, Laurent. C'est au tour de la star belge Célassu Chiu de briller. Accompagnée du duo Père-Fils The Gallants, elle dévoilera Moving, un album organique au groove profond, mixé par le légendaire Russell Elevado. Le festival valorisera aussi l'énergie collective. Le groupe culte Deluxe fera son grand retour le 19 juin pour présenter son 7e opus, Ça fait plaisir. Entre punk nostalgique, reggae et pop-rock. La formation promet une fête totale sur scène.
0: Vous avez le programme complet sur wolfijazz.com. Merci beaucoup pour toutes ces informations, Anne-Valérie. On a de quoi faire, hein. On a du choix dans tous les styles musicaux. Le jazz, je le rappelle, c'est ce soir 22h et Anne-Valérie sera de retour lundi à 7h et à 8h pour l'info en plus. Merci Anne-Valérie.
1: Merci à vous Laurent, à lundi.

0: Le joli concerto pour flûte et harpe en do mineur, KV 299, première partie Mozart dans votre tempo matin. 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C'est la dernière fois que je vous le propose. 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

Vous voyez, c'est pour ça que j'aime beaucoup Accent 4, parce qu'il nous arrive aussi, de temps à autre, de sortir des sentiers battus et de vous faire découvrir des compositions qui ne sont réellement pas beaucoup diffusées à la radio. C'est le cas à l'instant, avec cette composition signée Vladislav Alois, un trio avec piano en fa majeur, son opus 40. C'était la première partie interprétée par le Brahms trio. Alors, ce compositeur n'a pas un très grand répertoire. Il a composé deux concertos pour violoncelle et orchestre, et puis d'autres pièces pour son instrument, c'est-à-dire le violoncelle, et un trio pour piano que l'on vient d'entendre. Il s'appelle Ladislav Alois, il est russe et il a été un tout petit compositeur, hein, au répertoire assez maigre, mais surtout un très très grand violoncelliste. Voilà pour peut-être, j'espère, la petite découverte du jour pour vous.

0: balade au cœur des nuits parisiennes, Claude Debussy. Sonate pour violon à l'instant dans votre tempo matin. Une autre balade arrive au cœur de l'histoire de la musique classique. C'est avec Victor-Emmanuel Huss. Ne bougez pas, à tout de suite.
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0: À l'honneur aujourd'hui avec Victor-Emmanuel Huss, une chanteuse qui méritait bien qu'on s'attarde un peu sur sa biographie. Avec vous, Victor-Emmanuel, bonjour.
5: Bonjour Laurent, bonjour à tous. Le 12 juin 1997, nous pleurions Colette Mani, partie bien trop tôt. La chanteuse avait 70 ans et comme nous sommes en 2026, on en parle peu, mais c'est l'année de son centenaire. Pas de grande commémoration nationale en vue, pas de rétrospective à grand orchestre. Et ben alors la classe politique, surtout à gauche sur l'échiquier, voire très à gauche.
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5: Une chanson engagée, vous l'aurez compris. Racontons peut-être sa vie, parce qu'elle ressemble à peu près à aucune autre. Celle qui fut secrétaire bilingue à l'OCDE pendant 17 ans décide à 36 ans de tout lâcher pour se consacrer à la chanson. 36 ans et ça tombe en 1962. L'âge où d'autres posent les armes, elle, elle les ramasse. C'est Mireille qui l'engage immédiatement dans son petit conservatoire de la chanson où elle crève l'écran un soir de décembre 62. Imaginez le choc, en pleine explosion yéyé, une femme blanche, plutôt ronde, interprète St. James Infirmary, un standard de jazz popularisé par Louis Armstrong.
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5: Sa prestation lui ouvre les portes de CBS et son premier 45 tours est immédiatement classé au hit parade de Salut les copains. La chanson s'appelle
7: Mélocotone.

0: une chanson laser d'une minute 40, 100 secondes à peine. Un décor posé en une phrase, mélocoton et boule d'or, deux gosses dans un jardin. La force du texte réside dans l'innocence des deux protagonistes trop petits face à un monde trop grand. Elle parle de nous, des adultes perdus, avec ce refrain qui tient en une phrase « J'en sais rien, viens, donne-moi la main ». Ce succès aurait pu faire d'elle la chanteuse de blues française, confortablement installée dans un répertoire qui plaisait à l'époque. L'admiration et le respect profond que Colette Mani a pour les grandes chanteuses de blues l'amène précisément à refuser cette étiquette. Elle a autre chose à dire et elle a autre chose en tête. La guerre d'Algérie est l'événement déclencheur de sa prise de parole, de sa prise de conscience politique. Dès lors, tout s'enchaîne et elle ne s'arrête plus et elle ne se taira plus, surtout. Elle chante Hugo, Rimbaud, Aragon, Neruda, Rilke, avec le compositeur André Almourou, membre du groupe de recherche musicale de la RTF. Elle s'aventure dans la musique électroacoustique contemporaine. Puis vient Vietnam 67, puis Mani 68-69 et Feu et Rythme en 71, récompensée par un grand prix de l'Académie Charles Cros, où elle aborde ici un style unique et expérimental, mêlant cette chanson française et le free jazz.
1: Mais on n'a pas le temps d'écouter aujourd'hui, on l'écoutera mercredi prochain. Moi, je voudrais vous demander de me chanter ce qu'il y a sur le beau disque. Rock me more.
2: And more.
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Répression en 72 est enregistré en continu en compagnie des meilleurs musiciens de free jazz présents à Paris. Beb Guérin à la contrebasse, François Tusk au piano, Bernard Vité aussi à la trompette. Par contre, le prix à payer est lourd. Dénigrée, réputée emmerdeuse, osons le mot, absente de presque toutes les antennes où elle reste brimée, sauf au pop club de José Arthur, celle que la presse avait considérée comme le pendant féminin de Léo Ferré se retrouve finalement rayée des mémoires. Elle, elle-même avait son mot à dire là-dessus. Dans la famille Coup de Poing, Ferré c'est le père, Ribeiro la fille, Lavilliers le fils et moi-même la mère. Elle finit ses jours dans le Tarn-et-Garonne où elle fonde l'association culturelle Acte 2 et son festival Des Croches et la Lune. Une femme qui jusqu'au bout construisait plutôt que de se plaindre. Presque 30 ans après, il nous reste sa musique chantée aussi par des artistes du classique, notamment Lucile Richardot.

0: une Titi parisienne, une vraie Colette Mani évoquée ce matin par Victor Emmanuel. Merci. Vous pouvez évidemment réécouter la séquence sur accent4.com en podcast, comme tous les autres rendez-vous de votre tempo matin et tous ceux que vous aimez bien sur Accent 4, comme celui qui arrive maintenant. Vagabondage, si vous ne pouvez pas écouter toute l'émission en intégralité, réécoutez-la en podcast. Vagabondage de saison, puisque nous allons nous promener sous la pluie avec Francis Corpard. Bonne journée à tous. Demain samedi, nous serons là dès 7h.
1: 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Il est 10h.
2: Bonjour à toutes, bonjour à tous. Quel plaisir de vous retrouver sur Accent 4 pour vos vagabondages, des vagabondages musicaux bien sûr. Un nouveau numéro durant lequel nous vagabonderons sous la pluie. Avec Lucas à la technique, nous sommes prêts à braver les intempéries de la douce pluie au plus sévère orage, bottes et imperméables indispensables, en virtuel évidemment, car c'est de la radio.
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2: Commençons avec deux pièces de Vincent Dindy, 1851-1931. Vincent Dindy, compositeur français important qu'on fréquente finalement assez peu. Maître d'Albert Roussel et d'Arthur Honegger, entre autres, on connaît bien sa symphonie Sevenol, beaucoup moins sa production pour piano pourtant fournie. J'y puise d'abord la paraphrase sur la chanson « Il pleut bergère ». Musique de 1928 pour les enfants, mais où un peu de sophistication ne nuit pas. Et puis, la pluie, l'un des 13 tableaux de voyage composés en 1889 en souvenir d'un périple en Forêt-Noire et au Tyrol, et pour le wagnérien que fut Dindy, d'un pèlerinage à Bayreuth.

Deux pièces de Vincent d'Indy pour commencer sous la pluie. D'abord, Il pleut bergère, opus 95, numéro 3. Le pianiste était Michael Schaeffer. Et puis La pluie, opus 33, numéro 12, extrait des tableaux de voyage. Le pianiste était Jean-Pierre Armingaud. Plus fort à présent, avec un déluge. Celui mis en musique par Camille Saint-Saëns en 1875 sur le poème biblique très prenant de Louis Gallet. Après un prélude devenu très célèbre avec un statut de pièce de concert jouée isolément de l'oratorio, l'œuvre est en trois parties. La première évoque la corruption de l'homme, la colère de Dieu et son alliance avec Noé. La deuxième partie, que nous écouterons, décrit l'arche et le déluge lui-même. L'œuvre se conclut par le vol de la colombe, la sortie de l'arche avec la bénédiction divine. Dans la deuxième partie, Saint-Saëns mobilise d'imposants moyens orchestraux et choraux pour nous faire vivre l'inéluctabilité de la montée des eaux. À cette grande fresque du XIXe siècle, j'associe une œuvre du XXe que nous écouterons par séquences successives tout au long de l'émission. L'étonnant, le très rare et très intéressant quintet de Hans Heisler, Heisler 1898-1962, compositeur est-allemand, quintet pour flûte, clarinette, violon, devenant ponctuellement alto, violoncelle et piano, composé en 1941 et sous-titré 14 manières de décrire la pluie. Dans l'ordre d'écoute, je vous propose d'abord le prélude du déluge de Camille Saint-Saëns, puis les trois premières séquences du quintet d'Heisler, et enfin la deuxième partie du déluge de Saint-Saëns.

Nous écoutions d'abord le prélude du Déluge, oratorio de Camille Saint-Saëns, dans la version enregistrée par l'Orchestre de Paris, dirigé par Daniel Barenboim, puis le début du quintet Les 14 manières de décrire la pluie de Hans Eisler, et puis ensuite la deuxième partie du Déluge de Camille Saint-Saëns, dans la version dirigée par Ola Rüdner, à la tête de la Philharmonie de Reutlingen avec le Figuralchor de Stuttgart. Après, un déluge de simples orages, si l'on peut dire. Pour cela, je vais rapprocher deux pièces de Franz Liszt avec la suite du quintet de Hans Eisler dont j'ai commencé à vous parler. D'abord, Nuages gris de Franz Liszt, composé en 1881. Du Liszt tardif, loin de certaines pièces brillantes, ici la musique est dépouillée, évoquant des nuages sombres dans le ciel et sans doute aussi dans le cœur du compositeur. Et puis, Orage, la cinquième pièce de la première des trois années de pèlerinage, de Franz Liszt toujours, publiée en 1855, Liszt s'y souvient de séjours et d'excursions en Suisse avec Marie Dagou. Comme précédemment, au-delà de l'évocation du phénomène de l'orage, on peut aussi y entendre un équivalent plus personnel, tempête de nature mêlée à une tempête de l'âme. Et enfin, les quatre numéros suivants des 14 manières de décrire la pluie de Hans Eisler, Eisler qui prétendait par sa musique, je cite, « faire pleuvoir mieux que n'y parvient la nature ». Je vous en laisse juge.

Pour nos orages, c'était d'abord deux pièces de Franz Liszt, Nuage gris, S199 sous les doigts d'André Watts, puis Orage, extrait de la première année de pèlerinage, S160, dans la version de Bertrand Chamaillou, et puis toujours, donc, les numéros 4 à 7 des 14 manières de décrire la pluie de Hans Heisler. Celles et ceux d'entre vous qui me suivent régulièrement sur Accent 4, et je les en remercie, ont sans doute remarqué que je n'hésite jamais, jamais, à programmer Claude Debussy. Aujourd'hui, s'agissant de pluie, il s'impose à nouveau. Chez Debussy, l'eau est très présente dans ses inspirations, la mer pour orchestre évidemment, des pas sur la neige ou des reflets dans l'eau, entre autres. Pour la pluie, il y a de quoi faire aussi. Je vous propose d'abord, pour remercier la pluie du matin, extrait des Épigraphes antiques, composition de 1914 pour piano à quatre mains, qui reprend et développe la musique de 1900, écrite pour accompagner les chansons de Bilitis de Pierre Louis. On en connaît habituellement l'orchestration d'Ernest Ansermé, un peu moins celle pour orchestre à cordes de Jean-François Paillard. Ici, aujourd'hui, je vous propose celle de Rudolf Escher, compositeur néerlandais, mort en 1980. Cette orchestration accorde une place prépondérante à la harpe et reste, me semble-t-il, proche des couleurs du piano d'origine. Et puis, toujours de Debussy, la troisième des estampes de 1903, Jardin sous la pluie, pièce qui utilise, entre autres chansons d'enfants, le célèbre « Nous n'irons plus au bois ». Dans une première version de sa pièce, Debussy avait ajouté un titre « Nous n'irons plus au bois parce qu'il fait un temps épouvantable ». Et enfin, autre pièce de Debussy, bien connue et qui va grandement introduire la séquence suivante de notre programme « Tout en pluie », l'Ariette oubliée numéro 2, « Il pleure dans mon cœur comme il pleut sur la ville ».

Séquence Claude Debussy, d'abord pour remercier la pluie du matin, extrait des 6 épigraphes antiques, dans la version de l'Orchestre Philharmonique de Luxembourg, dirigé par Gustavo Gimeno, puis Jardin sous la pluie, le numéro 3, extrait des Estampes, dans la version historique mais ô combien importante, voire quasi définitive, de Walter Gieseking, et puis Il pleure dans mon cœur, Ariette oubliée, numéro 2, chanté par Dawn Upshaw, soprano, accompagné au piano par James Levine. Comme je vous l'ai laissé entendre avec la pièce précédente de Claude Debussy, nous allons à présent nous intéresser à des mises en musique du poème de Verlaine « Il pleure dans mon cœur comme il pleut sur la ville ». S'il existe quelque part un classement des poèmes les plus utilisés par les compositeurs, celui-là figure certainement aux premières places, j'en ai décompté plus d'une centaine. Et aujourd'hui, j'en ai choisi 7, chantées ou seulement instrumentales. En voici 3, dans lesquelles le piano accompagnant le chant ou soliste joue à plein, si l'on peut dire, sur l'effet de la pluie qui s'égoutte. D'abord, la romance opus 136 de Lévi Mädetöjä, 1887-1947, compositeur finlandais, élève, ami, puis concurrent de Sibelius. Puis, pour piano seul, un extrait des 7 pièces de l'opus 11 de Zoltán Kodály, cycle marqué par le tourment et l'amertume. Et la pièce s'appelle « Il pleut dans mon cœur », datée de 1910. Enfin, de Frédéric Delius, 1862-1934, compositeur anglais, installé en France, qui donne une version du poème de Verlaine marquée de pathos et de tristesse, insistant ainsi sur la pluie comme métaphore du chagrin.

Nous écoutions à l'instant d'abord de Levi Madetoya la romance, opus 36, Elena Juntonen soprano, Gustav Dupius Baska au piano. Et puis de Zoltán Kodály, Il pleut dans mon cœur, opus 11, numéro 3, par Adam Felegi au piano. Et puis de Frédéric Delius, Il pleure dans mon cœur, par Yvonne Kenny soprano, accompagné au piano par Pierce Lane. Nous reviendrons un peu plus loin encore au poème de Verlaine, et en guise d'intermède, je vous propose une pièce de Rita Stroll. Rita Stroll, 1865-1941. Compositrice aux origines bretonnes, originale jusqu'à la rébellion, appréciée par le sérail musical, Forêt, Saint-Saëns, oubliée et que l'on redécouvre aujourd'hui. Elle compose en 1903 un cycle intitulé « Musique sur l'eau » d'où j'extrais « Orage ». Le piano sonne symphonique et évocateur du tonnerre, des éclairs, des accalmies célestes et des reprises de plus belle des intempéries. Orage de Rita Stroll.

C'était Orage, musique sur l'eau numéro 3 de Rita Stroll, avec au piano Célia Onetto Ben Saïd. Après la musique de Rita Stroll, revenons à Verlaine et son célèbre texte. Après trois inspirations étrangères, j'ai choisi trois français, entrecoupés d'une pièce d'un autre finlandais à découvrir. Donc d'abord, Gabriel Fauré, avec Spleen, célèbre mélodie datant de 1888. La ligne de chant, très expressive, met en valeur le détail du texte, posé sur une ligne de piano presque complètement uniforme. Et puis, du finlandais Selim Palmgren. Selim Palmgren, 1878-1951, une courte évocation pour piano, sous-titrée « Gouttes de pluie », composée vers 1920, marquée d'impressionnisme et qui peut aussi faire penser à Rachmaninoff. Le texte de Verlaine, à nouveau, cette fois repris par Charles Koechlin, 1867-1950, élève de Fauré. La mélodie veut exprimer toute la tristesse du texte. Pour cela, elle tient souvent de la déclamation. Et pour refermer la séquence, Florent Schmitt, 1870-1958, avec une mélodie de jeunesse datée de 1895, simplement expressive et belle.

Suite de la séquence « Il pleure dans mon cœur comme il pleut sur la ville » avec d'abord Gabriel Fauré, Spleen, opus 51 numéro 3. Le ténor était Cyril Dubois, le pianiste Tristan Raes. Puis de Selim Palmgren, « Goutte de pluie », opus 54 numéro 1. Au piano, Izumi Tateno. Puis de Charles Koechlin, « Mélodie opus 22 numéro 4 » et de Florent Schmitt, « Mélodie opus 4 numéro 2 ». Le contre-ténor Philippe Jarouski et Jérôme Ducrot l'accompagnaient au piano. Avec Florent Schmitt, nous étions en Lorraine, sa région natale. D'un pas, nous revoilà en Alsace avec Marie Jaël. Marie Jaël, 1846-1925. De culture germanique, elle choisit définitivement la France après la défaite de Sedan. Elle n'ira plus en Allemagne, empêchant même son mari d'accepter un poste musical important à Leipzig. Concertiste, elle sera la femme des intégrales en concert. Tout Chopin, tout le piano de Robert Schumann. Schumann avec lequel vous trouverez sans doute des affinités, notamment les scènes d'enfants, à l'écoute de la musique que je vous propose à présent, à l'écoute des jours pluvieux, cycle de 12 brèves évocations poétiques composées vers 1890. Après les deux premiers numéros de ces jours pluvieux, nous retrouverons la suite du quintet de Hans Eisler, les numéros 8 à 11, quintet dédié à son maître, Arnold Schönberg, pour son 70e anniversaire. Cela explique, entre autres, le numéro d'opus attribué par Eisler à sa composition, l'opus 70, alors même que depuis longtemps, il avait renoncé à numéroter ses propres œuvres. Donc, jour pluvieux de Marie Jaël, 1 et 2, puis Eisler 8 à 11, et Jaël du numéro 3 au numéro 12.

Vous écoutiez à l'instant Les jours pluvieux de Marie-Jaël, sous les doigts de Nicolas Stavy au piano, avec entre les deux parties des jours pluvieux, quelques numéros extraits des 14 manières de décrire la pluie de Hans Eisler. Nous vagabondons toujours sous la pluie et nous allons aussi vers la fin de notre programme, avec des pièces aux sonorités, je crois, très différentes. À noter que même dans la fin du quintet d'Eisler, où la pluie symbolise grandement tristesse et peine, celle qui résulte de son exil aux États-Unis, loin de son Allemagne natale, même Eisler semble se faire plus réconfortant. Après les pièces d'Eisler suivra une des 6 pièces lyriques composées par Ottorino Respighi. Respighi, en 1909, il pleut par les fenêtres ouvertes, des parfums obsédants montent du jardin, de fraîches bouffées d'herbes et de fleurs qui revivent. Et puis, encore plus différent, la danse de la pluie, extraite de L'Adiemus 3 de Carl Jenkins, composition mêlant classique et musique pop du début des années 2000, ici un orchestre symphonique voisine avec un chœur tribal.

0: Dans cette séquence que j'ai voulu un peu plus réconfortante, voisinait donc la fin du quintet de Hans Eisler, 14 manières de décrire la pluie, et numéro 12 jusqu'à la fin, dans la version du quintet de la fin du temps. Et puis ensuite, Pioggia, la pluie, de Torino Respighi, chanté par Luciano Pavarotti, ténor, bien évidemment ténor, accompagné par l'orchestre du théâtre de Bologne, dirigé par Richard Boninge. Et puis ensuite, de Carl Jenkins, la danse de la pluie, par l'orchestre philharmonique de Londres, dirigé par Duncan Riddle. Voilà. Voilà, nos vagabondages sous la pluie, c'est fini pour aujourd'hui. Avec Lucas en régie, que je remercie pour la technique et la mise en onde de l'émission, nous allons aller nous mettre au sec maintenant. Un grand merci, chers auditeurs, pour votre écoute. Je vous rappelle que on se retrouve très bientôt, évidemment, sur Accent 4 pour d'autres vagabondages musicaux. 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Je vous remercie, je vous dis à très bientôt sur Accent 4, l'instant classique.
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1: Il est 14h.
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Bonjour à vous. Que diriez-vous de débuter ces deux heures par une œuvre de François Couperin, la première suite de viol en mi mineur par Lorenz Duffschmidt et Ulrike Becker à la basse de viol, Andreas Pilger et Ulrike Fischer au violon et Bob van Asperen au clavecin.

Nous écoutions la première suite de viol en mi mineur de François Couperin. De Franz Schubert, je vous propose Six Lieder, Geheimnis, Romanze, Auf dem Wasser zu singen, Der Winterabend, Ins Stille Land, an mein Klavier, par la soprano Margaret Price et Wolfgang Savalisch au piano.

Après ces leaders de Franz Schubert par Margaret Price et Wolfgang Sawallisch, voici Francis Poulenc et son sextuor pour flûte, hautbois, clarinette, cors, basson et piano. Les interprètes seront Emmanuel Pahu, flûte, François Leleux, hautbois, Paul Meyer, clarinette, Ab Koster, cors, Gilbert Audin, basson et Éric Lesage, piano.

de Francis Poulenc, vous venez d'entendre le sextuor pour flûte, hautbois, clarinette, cor, basson et piano. Le concerto pour violoncelle et orchestre de Laurent Petit-Girard a été créé par Gary Hoffman en décembre 1994 à la salle Pleyel. Il est dédié à Marcel Landowski. Écoutons Gary Hoffman et l'Orchestre philharmonique de Monte-Carlo, dirigé par le compositeur.

Laurent Petit-Girard, concerto pour violoncelle et orchestre par Gary Hoffman et l'Orchestre Philharmonique de Monte-Carlo, placé sous la direction de Laurent Petit-Girard. Un disque Naxos. Pour interpréter la grande pièce symphonique opus 17 de César Franck que voici, Joris Verdin a choisi un orgue Cavaillé-Coll situé dans le Pays basque espagnol, à Saint-Sébastien, l'orgue de l'église Santa Maria del Coro de Donostia.

Joris Verdun était l'interprète de la grande pièce symphonique opus 17 de César Franck. De Raymond Guyot, flûtiste, pianiste, compositeur et pédagogue né à Roubaix en 1930, voici deux impromptus par Sandrine François, flûte solo à l'Orchestre Philharmonique de Strasbourg, et Philippe Barbet-Lalia au piano, un enregistrement hybride musique.

Nous venons d'entendre Sandrine François et Philippe Barbet-Lalia dans les deux impromptus de Raymond Guyot. L'heure est venue pour moi de vous quitter. Je vous souhaite une excellente journée.

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1: Bonjour et bienvenue dans la nouveauté du disque. Alors, qu'est-ce que j'ai sous la main ? Invocation. Ça vous dit peut-être quelque chose, c'est le dernier album de la soprano Elsa Dreissig. Elle explore le thème de la prière et de l'invocation à travers un vaste panorama lyrique réunissant 17 œuvres et 14 compositeurs et compositrices. Aux côtés du chef Massimo Zanetti et de l'orchestra del Teatro Carlo Felice de Gênes, elle mêle grands airs du répertoire et raretés signés Giuseppe Verdi, Richard Wagner, Giacomo Puccini, Antonin Dvorak ou encore Amy Beach. Un voyage spirituel et théâtral à travers 6 langues et plusieurs traditions musicales. Je vous propose d'entendre l'air d'Elisabeth de l'acte 3 de Tannhäuser, Allmachtige Jungfrau, Or mein Flehen de Richard Wagner pour le label Erato.

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1: Il est 17h.
2: Si vous nous écoutez depuis quelques instants seulement, bienvenue. Il est un peu plus de 17h et nous goûtons ensemble aux merveilles de la musique classique.

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0: Nous accueillons Bernard Cribier. Il prend la parole pour retracer l'itinéraire exceptionnel d'une femme dont la carrière a marqué l'histoire du chant lyrique, une cantatrice de renom aujourd'hui.
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Depuis le début de cette histoire d'une vie, celle d'Elisabeth Schwarzkopf, nous avons principalement entendu des œuvres de Mozart. Mozart, c'est le compositeur majeur quand on pense à l'opéra de Vienne de l'après-guerre. Et Schwarzkopf, c'est la première étoile de cette galaxie de sopranos qui ont contribué à reconstruire, à redonner son éclat mondial à l'opéra de Vienne. Mais tout de suite après Mozart, c'est Richard Strauss qu'on attend. Avec Elisabeth Schwarzkopf, plus que pour toute autre chanteuse, ce sera Mozart et Richard Strauss. On aura les grands opéras de Mozart, de la trilogie Da Ponte, on aura chez Richard Strauss le Rosenkavalier et les mélodies. On garde la Maréchale pour plus tard, mais aujourd'hui, laissez-vous bercer par ce merveilleux Wiegenlied de Strauss, ici en version avec orchestre.

0: c'était Vegan Lead, une berceuse, opus 41 numéro 1 de Richard Strauss, chanté par Elisabeth Schwarzkopf, avec le Berlin Radio Symphony Orchestra, dirigé par George Tsell. Un disque magnifique de la maturité de la diva, un disque exceptionnel dont nous reparlerons pour les Fearless Leader, toujours de Richard Strauss. Il faudra donc revenir pour un prochain épisode de la vie d'Elisabeth Schwarzkopf, une vie pour le chant, une vie marquée par Mozart et Strauss. À bientôt.
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0: Merci beaucoup de nous avoir suivis ce soir. Demain et dimanche, ce sera Michael Reibel. Je vous retrouve lundi en pleine forme à 16h. Belle soirée à l'écoute d'Accent 4.
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0: 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Il est 20h. 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
2: Denis Fehninger, ravi de vous retrouver pour ce Tempo Concert qui sera comme un cadeau, une offrande musicale. C'est le terme qui a donné son nom à cet ensemble de cordes de Strasbourg que nous avons enregistré le 15 juin dernier dans l'église de Bar. Sous la direction de Pierre-André Duprat, nous allons entendre pour commencer la 8e de Schubert, l'inachevée, suivie du concerto pour violon en ré majeur de Johannes Brahms avec la japonaise Samika Honda. Mais tout de suite, commençons avec la symphonie inachevée. Très beau concert.

Tempo Concert sur Accent 4, nous sommes le 15 juin dernier dans la belle église de Bar, où nous avons eu le privilège d'enregistrer sous la direction de Pierre-André Duprat l'ensemble de cordes, l'offrande musicale qui vient de nous offrir la symphonie inachevée de Schubert, la 8e. Pour suivre ce concert, s'avance sur scène la violoniste Samika Honda, soliste de l'Orchestre Philharmonique de Strasbourg, qui va nous interpréter le concerto pour violon en ré majeur de Johannes Brahms. Encore un très bon concert à tous.

Nous étions le 15 juin dernier dans l'église de Bar, et c'est l'offrande musicale dirigée par Pierre-André Duprat qui nous offrait ce magnifique concerto pour violon en ré majeur de Johannes Brahms, avec cette soliste exceptionnelle, la japonaise Samika Honda, soliste de l'Orchestre Philharmonique de Strasbourg. Samika Honda nous faisait une dernière offrande musicale en nous interprétant le largo de la troisième sonate pour violon seul en ut majeur de Jean-Sébastien Bach. Nous l'écoutons tout de suite religieusement.

0: Nous venons d'écouter le concert enregistré le 15 juin dernier dans l'église de Bar. C'était l'offrande musicale sous la direction de Pierre-André Duprat et nous entendions la japonaise Samika Honda nous offrir un dernier bis pour clôturer ce magistral concert. Remercions François Govenet à la prise de son. Remercions les musiciens de l'offrande musicale de nous avoir autorisé cet enregistrement. Continuez à soutenir Tempo Concert, la radio Accent 4, l'instant classique. Sans vous, nous ne pourrions pas faire ce travail de mémoire sur le terrain avec énormément d'enregistrements que nous serons heureux de partager avec vous dans les Tempo Concerts à venir. Bonne fin de soirée, dans un instant, la suite de votre programme.
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1: Bonsoir et bienvenue dans Tempo Jazz.
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1: On est vendredi, vous écoutez Accent 4 et vous avez bien raison. Je suis en compagnie de Ludovic Magnard et Steve, détail que vous retrouverez tout au long de cette émission. Bonsoir à tous les deux.
3: Bonsoir.
4: Bonsoir.
1: Tempo Jazz, c'est parti.

0: On continue tranquillement notre balade jazz. Tiens, Ludovic, je te laisse nous dire un mot sur ce qu'on écoute maintenant.
1: Penchons-nous à présent, si vous le voulez bien, sur le jazz du saxophoniste Andy Shepard. On y retrouve un mélange assez inattendu, de très mélodique, rappelant l'Amérique latine, l'Inde ou encore l'Afrique, avec un accompagnement utilisant quelques effets numériques. C'est surprenant, mais le résultat, je dois le dire, assez réussi. Nous allons illustrer cela en musique avec Dancing Man and Woman, qu'il a enregistré en 1999 avec 6 autres musiciens, dont le bassiste Steve Swallow et le joueur de tabla Kuljit Bamra.

0: On garde le rythme et on ouvre la jazz box de Steve Détail.
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0: Alors Steve, qu'est-ce qu'on écoute?
3: Nous écouterons autour de minuit. Voilà, un duo avec Nathalie Dessay, bon, tout de même sur Accent 4, même dans une émission de jazz, on peut se permettre une incursion avec cette sublime chanteuse que nous connaissons tous, l'adaptation française de Round Midnight, Claude Nougaro, évidemment composée par Thelonious Monk. Ici, Claude Nougaro en duo avec Nathalie Dessay, Yvan Cassar au piano, Rosario Bonacorse à la contrebasse et Dédé Ceccarelli à la batterie. Voilà, un super morceau. Je vous laisse avec ce duo Nougaro-Nathalie Dessay.

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0: Le meilleur du jazz, ça reprend dans un instant.
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2: En 2016, c'est une autre facette de la musique électronique qui va connaître un second souffle sans précédent, le hip-hop. Alors oui, ça peut paraître surprenant, mais le hip-hop est également une musique électronique. On parle de musique électronique à partir du moment où on utilise des machines pour la créer, généralement des synthétiseurs ou des sampleurs. Et c'est exactement ce qu'utilisent tous les producteurs de hip-hop depuis la naissance de ce style. Et c'est ainsi que l'Orchestre Philharmonique de Radio France interpréta le 12 novembre 2019 avec le rappeur SCH le morceau Auto.
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1: Déjà 23h. Belle soirée à vous. Tempo Jazz continue tout de suite.

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0: Belle soirée à vous dans Tempo Jazz. Ludovic, qu'est-ce qu'on écoute?
1: Voyons à présent ce qu'il se passe de l'autre côté de la France lorsque le breton Didier Esquiban nous propose de faire rimer jazz avec tradition. Il nous l'expose avec beaucoup de persuasion sur le titre « Variation sur l'aridée », extrait de l'album « Molène » sorti en 1997. Il arrange ici une danse originaire du Morbihan qui existe sous deux formes, à 6 ou 8 ans. Voici la version à 6 ans.

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Tempo Jazz, c'est fini pour ce soir. Mais on se retrouve dès demain à 22h. On se quitte avec un dernier standard. Belle nuit sur Accent 4.

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Bonjour à toutes et à tous, et merci de recevoir chez vous ces contes des mille et une notes préparés par Olivier et présentés par Catherine. Ce programme débutera par le motet « Ecce Panis Angelorum » de Jean-Noël Hamal, compositeur liégeois né en 1709 et décédé en 1778. Le langage musical de Jean-Noël Hamal est le reflet parfait de cette époque charnière où le baroque galant se meut en style classique. Pour le motet que nous écouterons par l'ensemble Scherzi Musicali, les solistes sont Wei Liang Wang, Andrea Gavanian, Francisco Manalik, Nicolas Arten qui dirige également l'ensemble. Un disque musique en Wallonie.

Restons dans la musique vocale avec le Tédéum que Félix Mendelssohn compose à l'âge de 17 ans en 1826. Peu de temps après, il composera l'octuor pour cordes et la musique de scène pour le Songe d'une nuit d'été. Dans cette autre partition de jeunesse qui plonge ses racines dans les œuvres similaires de Handel, Mendelssohn fait preuve d'une maîtrise complète de tous les aspects de l'écriture chorale. Le Tédéum fut créé le 12 février 1827 à la Singakademie de Berlin. Il est interprété par le Kammerchor de Stuttgart que dirige Frieder Bernius, un disque Hensler classique.

À la tête du Kammerchor de Stuttgart, Frieder Bernius dirigeait le Tédéum de Mendelssohn. Musique instrumentale à présent avec une sérénade de Mozart. On ne connaît de la grande partita ni sa destination, ni même sa date précise de composition que l'on situe entre 1781 et 1784. D'une simple sérénade, Mozart fait de la grande partita une œuvre digne des genres les plus nobles de son temps. À l'opéra, elle emprunte l'art du chant et la tension dramatique. À la symphonie, le sérieux du propos et la puissance orchestrale. Elle est écrite pour 13 instruments. 2 hautbois, 2 clarinettes, 2 bassons, 2 cors, 2 cors d'harmonie, 2 cors de basset, 1 contrebasse et comporte 7 mouvements. Largo, menuetto, adagio, menuetto, romance, thème avec variation et finale. Voici la sérénade numéro 10 en si bémol majeur Köchel 361, grande partita de Mozart, par le LSO Wind Ensemble.

Vous venez d'écouter la grande partita en si bémol majeur Köchel 361 de Mozart par le LSO Wind Ensemble. L'hommage à Mozart de Jacques Ibert fut créé en 1956 par l'Orchestre symphonique de la radiodiffusion française sous la baguette d'Eugène Bigot. Du début à la fin, Ibert donne au XVIIIe siècle un tour ironique avec des fragments mozartiens entrant et sortant de la texture. Charles Dutoit est à la tête de l'Orchestre symphonique de Montréal, un disque Decca.

Après cet hommage à Mozart de Jacques Ibert, ce programme des contes des mille et une notes se referme avec quatre nocturnes pour piano de John Field, 1782-1837, qui, moins célèbres que ceux de Chopin, témoignent cependant d'une grande sensibilité et d'une grande originalité. Successivement, le nocturne numéro 1 en mi bémol majeur, Hopkinson 24, le nocturne numéro 4 en la majeur, H36, le nocturne numéro 14 en ut majeur, H58, et le nocturne numéro 15 en ré mineur, H59, par Elizabeth Roy Joy. Un disque D4.

0: Elizabeth Roy Joey interprétait 4 nocturnes pour piano de John Field, un enregistrement d'Eka. Dans quelques instants, la suite des programmes. 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
1: Bonjour à toutes et à tous. Ce programme de musique archive sera largement consacré au chef d'orchestre hongrois naturalisé allemand István Kertész. Décédé accidentellement d'une noyade à l'âge de 43 ans, István Kertész aura marqué son époque et l'histoire de l'enregistrement. Élève de la prestigieuse Académie Franz Liszt de Budapest, il quitte en 1956 la Hongrie communiste et s'installe en Allemagne. Dès lors, son ascension est fulgurante. Directeur musical à Augsbourg, puis Cologne, il signe rapidement un contrat d'exclusivité avec Decca London. En 1965, il devient directeur musical du London Symphony Orchestra. On le retrouve ensuite très régulièrement à la tête du Philharmonique d'Israël ou du Wiener Philharmoniker. Avec cette dernière formation, il débuta une fructueuse collaboration dès 1961 avec un enregistrement de la Symphonie du Nouveau Monde. Mais Mozart fut au centre de son activité discographique, comme nous le verrons après cette ouverture Fierabras, Deutsch 796 de Schubert.